Bonsoir à tous, c'est le guitariste Favino Laurier de France. Je vous conseille à tous vivement d'écouter l'émission Jazz It en Catalogne, c'est ça. Et je suis moi-même en fin de concert à Barcelone au festival Django LH. Et encore une bonne soirée à vous tous.